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1: Team, bienvenue sur Move. Vous êtes avec moi, Sérum, empereur des Hauts-de-France, qui vous accompagne aujourd'hui. Et j'appréhende cette émission. C'est le dernier Wake Up Mix de la saison, les amis. Ouais.

0: on est en place depuis le mois de septembre, hein, donc il va être l'heure de souffler un petit peu et je pense qu'on aura bien charbonné cette saison. Bon, on va quand même se mettre dans un bon mood festif pour attaquer la journée. Il y a du gros mix qui débarque et aujourd'hui, il n'y a pas de thème précis. Je vais vous balancer tous les sons que j'ai en tête. Vous aussi, vous pouvez m'envoyer les sons que vous voulez écouter. Ça se passe en DM ou en story sur mon Instagram DJ Serum, D-J-S-E-R-O-M. Et pour attaquer ces 30 minutes de son, j'ai deux cadeaux pour vous, les amis. Un inédit de Tory Lanez, pas encore sorti, issu de son prochain projet à venir. Et une autre exclue, le tout nouveau Lil Baby, produit par Pharrell. On s'écoute ça juste après Future Radio. Vous êtes sur Move, la team. C'est la dernière du Wake Up Mix et ça démarre maintenant. Bienvenue.
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Give it up to me, Sean Paul, la version remix avec Tisha Cole à l'instant sur Move. Et vous êtes toujours avec moi, Serum, qui vous accompagne pour la dernière du Wake Up Mix, les amis. Hein, n'hésitez pas à me balancer vos messages sur mon Insta, DJ Serum, D-I-S-E-R-O-M. Et on reste dans les classiques pour la suite. Ça sera Fat Joe et Ashanti, What's Love sur Move.

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1: Bumpa Move, sur Move. À l'instant, c'était Punks en featuring avec le Jamaïcain Skilly Bangs. Et c'était un son qui m'a été demandé par Lilo sur Insta. Donc, si vous aussi, vous voulez faire comme Lilo, envoyez-moi un petit DM ou une story. Ça se passe sur DJ Serum, D-J-S-E-R-O-M, sur Insta. N'hésitez pas à me dire également si vous kiffez la session. Je serai de retour d'ici 30 petites minutes avec la seconde partie du mix. Vous ne bougez pas. La suite du bon son Move sans pub, c'est tout de suite.
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3: Il est 8h la team, c'est le Wake Up. Il est 8h sur Move, les amis. Je vous souhaite la bienvenue. Vous êtes avec moi, Sérum, empereur des Hauts-de-France, qui vous accompagne dans ce dernier Wake Up Mix. On reste positif, on a dit. On repart tout de suite avec 30 minutes de gros sons, toujours en mode festif. On va commencer avec un petit peu de bouillon. Ça va encore un peu plus vous réveiller, tout ça. Hein. Je voulais également déjà vous remercier pour tous vos messages. Ça fait grave plaisir. Continuez à bombarder, hein, les amis. Envoyez-moi des DM, des stories. Ça se passe sur mon Insta, DJ Sérum, DJSER.

0: OM. Allez, on perd pas de temps, bouillon pour attaquer, je vous avais promis. Voici Maureen, les amis, pour la dernière du Wake Up Mix. Bienvenue.
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Obligé d'y aller avoir du Biggie pour la dernière du Wake Up Mix à l'instant. Hypnotize sur Move. J'espère que vous kiffez cette vibe. N'hésitez pas à me dire tout ça en DM ou en story sur mon Insta DJ Serum DJSERUM. Et on va rester à Brooklyn avec encore un petit peu de Notorious pour la suite du mix. Bon, on verra. C'est la dernière du Wake Up Mix, la team. Je m'occupe de tout. Bienvenue.

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0: Le magnifique morceau d'Alicia Keys et Drake pour finir cette deuxième session du Wake Up Mix. C'est un morceau que je mets souvent pour finir mes sets en club, genre en toute fin de soirée. D'ailleurs, si vous voulez venir me voir en live, bah guettez mon Insta, DJ Serum, DJSERUM. Je mets toutes les infos. On va se retrouver en mode intégral d'ici 30 petites minutes, l'équipe. Et vous restez bien connectés pour la suite. On est de retour juste après.
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0: Salut la team, bienvenue sur Move. Si vous nous rejoignez, vous êtes avec moi, Serum qui vous accompagne et on est désormais en mode intégral. Alors oui, hein, je vous l'avais dit tout à l'heure, c'est le dernier jour du Wake Up Mix, mais on va pas se mettre en mode nostalgie, non, on va rester dans un mood festif, on a dit. Hein. Alors pas de thème précis pour ce mix, je vais vous balancer un petit peu tout ce que j'ai en tête. Rap US, R&B, dancehall, classique ou nouveauté, la seule règle, c'est qu'il faut que ce soit du banger. Mais bon, pour ça, vous pouvez me faire confiance. Hein. Vous pouvez également me balancer tous les sons que vous avez envie d'écouter, ça se passe sur Insta, en DM ou en story, sur DJ Serum, D-J-S-E-R-O-M, et on attaque avec deux gros exclus, le nouveau Tory Lanez, pas encore sorti, ça devrait être sur son prochain projet, et également le tout nouveau Lil Baby, produit par Pharrell. On s'écoute ça tout de suite sur Move, juste après Future. Voici Radio dans le Wake Up Mix. Bienvenue.
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0: D'abord, celui qui m'a recruté, Bruno Laforesterie, merci à toi. J'oublierai jamais mon entretien d'embauche. Quand tu m'as dit qu'il était temps que mon talent s'exprime en radio nationale tout en écoutant un de mes mix à fond dans ton bureau, merci. Il faut absolument que je remercie de tout cœur, mais vraiment, Christophe Anton, le boss de l'antenne, le garde-fou de toute cette maison de fous, mais surtout une personne incroyable, toujours à l'écoute des mix, mais également de chacun. Merci pour tout ce que tu as fait pour moi et pour nous aussi de façon plus générale. Les gens doivent absolument savoir ça. Merci Christophe, vraiment. J'en profite aussi pour remercier tous mes excellents collègues, que ce soit les techniciens, coordinateurs, les programmateurs, Rachid et Yannick, l'équipe de guerriers de cette saison, First Mike et Kimra. Vous avez vu, on a tenu bon. Et forcément, hein, quand on parle collègues, je remercie également tous les talents avec qui j'ai eu la chance de partager l'antenne durant ces 10 années, et particulièrement ce fou de Muxa, avec qui on a tapé des barres de rire pendant cette saison. Et pour l'anecdote, hein, le surnom Empereur des Hauts-de-France, eh ben, c'est lui. Alors je sais, hein, j'ai déjà beaucoup parlé, mais il faut que je vous remercie, vous, chers auditeurs, pour tous vos messages. Votre soutien, encore une fois, j'ai eu la chance de partager un petit peu de votre quotidien, et ça, ça compte énormément pour moi. Hein. Ça représente 10 ans de ma vie, donc forcément, ben, je vous oublierai jamais. Merci également à ma petite femme chérie, hein. Je pense que c'était elle l'auditrice la plus fidèle de mes mix. Merci beaucoup pour ton soutien, ça compte beaucoup pour moi. Alors avant le mot de la fin, je voudrais encore remercier une personne hyper chère à mon cœur, une personne qui du haut de ses 4 ans m'a offert ce jingle légendaire. Ce gimmick dont beaucoup d'entre vous me parlent quand ils me croisent dans la rue, cette formule qui a marqué chacun de mes mix depuis 10 ans. Je vous parle de ce jingle.
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1: Théo, platine.
0: Merci Nathéo, merci mon fils. Les amis, bah je crois que c'est l'heure. Hein. À très très vite, ici ou ailleurs. C'était Sérum sur Move.

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1: Salut la team, bienvenue sur Move. Si vous nous rejoignez, vous êtes avec moi, c'est Rome qui vous accompagne et on est désormais en mode intégral. Alors oui, hein, je vous l'avais dit tout à l'heure, c'est le dernier jour du Wake Up Mix, mais on va pas se mettre en mode nostalgie, non, on va rester dans un mood festif, on a dit. Hein. Alors pas de thème précis pour ce mix, je vais vous balancer un petit peu tout ce que j'ai en tête. Rap US, R&B, dancehall, classique ou nouveauté, la seule règle, c'est qu'il faut que ce soit du banger. Mais bon, pour ça, vous pouvez me faire confiance. Hein. Vous pouvez également me balancer tous les sons que vous avez envie d'écouter, ça se passe sur Insta, en DM ou en story, sur DJ Serum, D-I-S-E-R-O-M, et on attaque avec deux gros exclus, le nouveau Tory Lanez, pas encore sorti, ça devrait être sur son prochain projet, et également le tout nouveau Lil Baby, produit par Pharrell. On s'écoute ça tout de suite sur Move, juste après Future. Voici Radio dans le Wake Up Mix, bienvenue.
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0: Et voilà, on y est les amis, hein. C'était la dernière du Wake Up Mix. J'ai été ravi et vraiment trop chanceux de pouvoir vous accompagner chaque matin. Et même si ça me rend un petit peu triste, beaucoup triste même de rendre l'antenne, bah, je suis obligé d'être hyper reconnaissant pour toutes ces années sur Move, hein, parce que ça fait 10 ans cette année. Ouais, 10 ans que j'ai commencé à travailler pour la radio et franchement j'en garde que de très bons souvenirs. Alors, qu'est-ce qui se passe pour la suite? Est-ce qu'on sera là à la rentrée? Bah tout ça, hein, je vous laisse... La surprise, bonne ou mauvaise, mais je vais quand même prendre le temps pour remercier quelques personnes. D'abord, celui qui m'a recruté, Bruno Laforesterie, merci à toi. J'oublierai jamais mon entretien d'embauche. Quand tu m'as dit qu'il était temps que mon talent s'exprime en radio nationale tout en écoutant un de mes mix à fond dans ton bureau, merci. Il faut absolument que je remercie de tout cœur, mais vraiment, Christophe Anton, le boss de l'antenne, le garde-fou de toute cette maison de fous, mais surtout une personne incroyable, toujours à l'écoute des mix, mais également de chacun. Merci pour tout ce que tu as fait pour moi et pour nous aussi de façon plus générale. Les gens doivent absolument savoir ça. Merci Christophe, vraiment. J'en profite aussi pour remercier tous mes excellents collègues, que ce soit les techniciens, coordinateurs, les programmateurs, Rachid et Yannick, l'équipe de guerriers de cette saison, First Mike et Kimra, vous avez vu, on a tenu bon. Et forcément, hein, quand on parle collègues, je remercie également tous les talents avec qui j'ai eu la chance de partager l'antenne durant ces 10 années, et particulièrement ce fou de Muxa, avec qui on a tapé des barres de rire pendant cette saison. Et pour l'anecdote, hein, le surnom Empereur des Hauts-de-France, eh ben, c'est lui. Alors je sais, hein, j'ai déjà beaucoup parlé, mais il faut que je vous remercie, vous, chers auditeurs, pour tous vos messages. Votre soutien, encore une fois, j'ai eu la chance de partager un petit peu de votre quotidien, et ça compte énormément pour moi. Hein. Ça représente 10 ans de ma vie, donc forcément, ben, je ne vous oublierai jamais. Merci également à ma petite femme chérie, hein. Je pense que c'était elle l'auditrice la plus fidèle de mes mix. Merci beaucoup pour son soutien, ça compte beaucoup pour moi. Alors avant le mot de la fin, je voudrais encore remercier une personne hyper chère à mon cœur, une personne qui du haut de ses 4 ans m'a offert ce jingle légendaire. Ce gimmick dont beaucoup d'entre vous me parlent quand ils me croisent dans la rue, cette formule qui a marqué chacun de mes mix depuis 10 ans. Je vous parle de ce jingle.
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0: Merci Nathéo, merci mon fils. Les amis, bah je crois que c'est l'heure. Hein. À très vite, ici ou ailleurs. C'était Sérum sur Move.

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1: Bravo. Merci à toutes et à tous d'être avec nous ce soir encore. New Star Flash Laser Light Action Club. Nous sommes ensemble ce soir pour une soirée de bonheur musical avec un grand groupe de danse. De nombreux super cadeaux pour les heureux gagnants. Il y aura des shorts Marlboro, des autocollants pionniers, des cartons JV de peluche. À la technique, c'est Michel. Le light, ok, c'est mon mot. On monte sur les tables, on lève les bras bien haut. Allez, c'est parti.

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